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2: Il est 8h.
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3: Bonjour et bienvenue à l'antenne de Thème Radio. Nous sommes le mercredi 8 juillet 2026. De quoi va nous parler Barbara ce matin à 8h30? Elle va nous parler d'Opéra Bulle. Ensuite, à 9h, elle nous parlera de la nouvelle saison de l'Orchestre Symphonique de l'Aube. Et pour finir, à 9h30, elle nous parlera du festival Off Off Off dans le cadre du festival Nuit de Champagne.

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1: 8h15 à l'instant, bienvenue dans votre éphéméride du jour. Nous sommes le mercredi 8 juillet 2026, 189e jour de l'année, il en reste 176 pour la terminer. Nous sommes donc dans la 28e semaine. Au niveau des horaires du soleil, il s'est levé ce matin à 5h56 et se couchera ce soir à 21h54. Durée d'ensoleillement totale à 15h58, nous perdons une minute. Amis planteurs, nous sommes en lune décroissante pleine à 50% pour la date de la prochaine phase. Eh bien, ce sera le 14 juillet pour la prochaine nouvelle lune. Aujourd'hui, nous fêtons les Thibauts ainsi que les Edgar et les Thiébaut. Le proverbe du jour, l'honneur est au commerçant, bien que l'imitateur puisse mieux faire. Et le dicton du jour, à la Saint-Thiébaut, sème tes raves, arrache tes os. Pour le moment, vous devriez pouvoir arracher vos os sous le signe du soleil, puisqu'il va faire soleil toute cette semaine avec des températures qui redeviennent légèrement caniculaires. On en reparle dans le prochain bulletin de météo local, ce sera d'ici 5 minutes.
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1: Aujourd'hui dans l'Aube, il fera beau. Les températures seront comprises entre 18 et 32 degrés. Elles seront très chaudes l'après-midi et 6 degrés au-dessus de la normale. Avec un ressenti notamment 32 dans l'après-midi et un indice UV de 8, c'est très fort. Faites attention si vous êtes allergique, car l'indice pollinique est de 4 sur 5. C'est élevé à cause des urticacées, des châtaigniers ainsi que des pollens de graminées. Faisons un petit tour du côté de votre journée de demain dans l'Aube. Eh bien, il fera beau. Les températures varieront entre 21 et 35 degrés. Elles seront très chaudes l'après-midi, 9 degrés au-dessus de la normale avec un ressenti 40. Toujours cet indice UV de 8. Et finissons ce bulletin de météo local avec votre journée de vendredi dans l'Aube. Eh bien, il fera toujours aussi beau. Les températures seront comprises entre 22 et 37 degrés. Toujours caniculaire l'après-midi, 11 degrés au-dessus de la normale avec un ressenti 43 cette fois-ci. Alors attention, dans la nuit de vendredi à samedi, il y a de fortes probabilités qu'il y ait de faibles averses. De quoi peut-être vous rafraîchir pendant un temps. D'ici là, on se retrouve à 8h30 avec Barbara pour vos infos locales.
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2: Bonjour à toutes et tous, bienvenue dans l'info du jour. Samedi 18 juillet à partir de 19h, Opéra Bulle proposera une soirée unique dans la région au château de Fols à Bourguignon, mêlant grand air d'opéra et dîner gastronomique dans un cadre patrimonial exceptionnel en extérieur. Pour nous en parler, nous sommes avec Mélanie Bricard, productrice d'Opéra Bulle, et Aurane, une des chanteuses d'Opéra Bulle, mezzo-soprano. Bonjour à toutes les deux.
3: Bonjour, Barbara. Bonjour à tous.
2: Alors déjà, est-ce qu'on peut revenir sur Opéra Bulle et raconter un petit peu comment est née cette troupe lyrique composée de chanteuses et de chanteurs avec quatre tessitures de voix, me semble-t-il.
3: Exactement. Alors on a toutes les tessitures parce qu'on est tous des élèves chanteurs de l'Institut Felicini de Cyril Serio. Donc on est tous au départ, on prend des cours et puis on aime chanter. Et on s'est réunis au départ pour travailler nos morceaux, nos duos et nos trios ensemble, et puis quelques morceaux de chœur, et on y a pris énormément de plaisir. Et c'est comme ça qu'on a créé la troupe et qu'on a commencé à faire des spectacles dans l'idée de faire partager notre univers de l'opéra et de l'expliquer au plus grand nombre en donnant des petites anecdotes, des histoires sur les morceaux, sur les histoires des compositeurs également. C'est comme ça qu'on a créé plusieurs spectacles autour de l'opéra.
2: Il y a combien de temps déjà ?
3: On a créé notre premier spectacle, nos premiers concerts en 2010.
2: Et là, vous êtes combien aujourd'hui ? Combien de chanteurs et chanteuses ?
3: Nous sommes 7 chanteurs, plus le maestro et notre pianiste.
2: Et vous, Mélanie, est-ce que vous chantez ?
4: Non, pas du tout.
2: Vous les écoutez ?
4: Je les écoute.
2: Donc, vous êtes, cette fois-ci, vous organisez donc une soirée lyrique, opéra et gastronomie qui s'allie. Comment elle est née, cette soirée ?
4: Alors, elle est née, nous avions fait une première soirée du même type, pas en extérieur, mais en intérieur, en 2011, où on avait réuni musique et gastronomie. Et ça avait, les gens avaient beaucoup apprécié. On avait fait découvrir des champagnes à l'époque. Et puis voilà, Opéra Bulle a créé des spectacles. Et ça fait quelques années que ça nous retrotte dans la tête en se disant mais cette formule, elle était très chouette. Et puis on l'a ressortie. Et on avait envie justement de mêler la musique et la gastronomie, mais aussi allier avec le patrimoine. On a un très beau patrimoine dans la région.
2: Tout à fait.
4: Donc voilà, on s'est dit, et on a cherché un lieu. Et puis le château de Faux, pour différentes raisons, a été comme une évidence.
2: Alors on le prononce Faux, Fols,
4: c'est ça.
2: Fouls, tout dépend.
4: Tout est possible.
2: Voilà, tout est possible. Mais ce château est à Bourguignon, donc.
4: Tout à fait.
2: Voilà.
4: Pour la petite histoire, en fait, Bourguignon, c'est l'endroit où j'ai grandi. Donc, et le château, notamment, a un temps, il y a quelques décennies, appartenu à ma famille.
2: D'accord.
4: C'est aussi donc un petit clin d'œil, un retour aux sources.
2: Voilà. En effet, oui. Du coup, c'était presque une évidence.
4: C'est ça, voilà.
2: Donc cette soirée, racontez-nous un petit peu comment elle va s'organiser et qu'est-ce qu'on va y faire et y manger. Parce que forcément, gastronomie.
3: Alors oui, gastronomie, ce sont les recettes de Clem, notre traiteur qui nous accompagne pour cette soirée spéciale autour de l'Italie. Donc évidemment, on associe très souvent l'opéra à l'Italie pour énormément de compositeurs italiens. Et donc, les recettes de Clem a préparé un menu un peu spécial autour de l'Italie. Et donc, chaque plat, chaque moment gastronomique sera alterné avec un moment musical, avec des solos, des duos, un quatuor et des ensembles. Qui seront présentés aux auditeurs, aux spectateurs et aux gourmets de la soirée.
2: Est-ce que les 7 chanteurs seront présents ?
3: Oui. Oui, et même quelques surprises.
2: Quelques surprises en plus. Alors c'est quand même, on peut le préciser, si jamais le temps fait défaut, le beau temps fait défaut, il y a quand même une solution de repli. Hein.
4: Alors non, il n'y a pas de solution de repli dans le sens où la scène, le décor, c'est le château.
2: D'accord.
4: Donc, on ne peut pas s'expatrier dans une salle à côté. Enfin, ça, on va perdre vraiment tout le, tout le cadre de la soirée, la scène. Donc ce sera dans le week-end, il y aura bien soit le vendredi, soit le dimanche où il fera beau. Voilà,
2: oui.
4: On est quand même au mois de juillet, logiquement, ça devrait aller. Voilà.
2: Dress code ?
4: Chic et décontracté.
2: Ouais.
4: La petite précision, c'est que nous serons pas mal sur une pelouse. Donc, pas de talons aiguilles. Voilà,
2: voilà.
4: Histoire d'être confortable, mais élégant. Pourquoi pas une petite pointe d'Italie ? Voilà, une petite chose.
2: Alors, forcément, qui dit Italie dit antipasti. Hein, voilà, on rentre peut-être pas complètement dans le détail, mais saltimbocca pour le plat et puis tiramisu.
4: C'est ça,
2: hein,
4: c'est
2: voilà.
4: Ça, évidemment.
2: Histoire de donner quand même envie aux auditeurs de venir partager ce moment avec vous. Et il y aura donc... Quelles aires d'opéra vont être jouées ? Est-ce qu'il y a un répertoire spécifique pour ce soir-là ?
4: Alors, avec Opéra Bulle, il faut toujours s'attendre à des gros tubes de l'opéra. Donc, on aura du Carmen, la Traviata, Rigoletto, Nabucco. Et voilà, que des airs forcément connus, la Casta Diva, enfin...
2: Des fois, vous faites des airs un peu moins connus sur certains... Ou alors pour surprendre un peu le public ?
4: Il y a des choses qui vont être surprenantes.
3: Oui. Ça nous arrive d'avoir des... Là, on va aussi avoir des airs un peu plus méconnus, mais qui nous sont chers. Donc, ça nous permet aussi de les faire découvrir.
4: Et puis, il y a aussi, je pense aussi à un air qui est vraiment du répertoire moderne.
2: Oui.
4: Donc, voilà, surprise, ouais. Mais voilà. Il n'y a pas que de l'opéra.
2: Donc c'est à découvrir. Justement, comment fait-on pour prendre les billets ?
4: Alors, on se rend sur le site d'Opéra Bulle, donc www.opérabulle.fr, tout simplement, ou alors à la Maison du Boulanger.
2: Donc voilà, maisonduboulanger.com, vous pouvez retrouver toutes les places. Donc on rappelle que c'est quand même 150 euros première catégorie, deuxième catégorie 120 euros.
4: Oui, et en ce moment on a une vente flash à 98 euros. Voilà, profitez-en. Donc, ça dure quelques jours.
2: Jusqu'à quand ?
4: Jusqu'à, pour l'instant, c'est prévu sur une plage de 7 jours.
2: D'accord. Voilà. Donc, n'hésitez pas directement sur le site.
4: C'est ça, directement sur le site d'Opéra Bulle.
2: Vos projets, après, par la suite, je crois que vous allez refaire comme l'an dernier au Cellier Saint-Pierre, un petit peu avant Noël, un petit projet sympathique.
3: Alors, on va ouvrir la période de Noël et de l'Avent, puisqu'on a prévu un gros week-end sur les 27, 28 et 29 novembre au Cellier au Champagne, au Cellier Saint-Pierre, pour faire le marché de Noël et les concerts de Noël.
2: Donc, ce sera l'occasion d'en reparler d'ici là.
3: Tout à fait.
2: Avec plaisir. Est-ce qu'il y a d'autres choses qui se préparent
4: Alors, il y a d'autres choses, il y a des choses qui sont en création, notamment justement sur l'idée de plutôt partir sur des Opéra Bulle, reste Opéra Bulle, mais après il y a quelques, une ou deux voix, trois voix qui vont partir et puis faire des petits récitals à deux ou trois voix. Voilà, donc c'est aussi en préparation, donc avec des répertoires, des grands morceaux de ténor, des grands morceaux de soprane, et puis des duos ensemble, ténor-soprane, et puis mezzo, basse, baryton, voilà. Donc on a un nouveau programme qui est en train d'être travaillé pour être présenté.
2: Bien, nous pourrons en reparler plus longuement quand vous reviendrez
4: tout à
2: en
4: fait.
2: Fin d'année.
4: Mais bien
2: tout
4: sûr.
2: Eh bien, avec grand plaisir. Eh bien, merci beaucoup à toutes les deux. Puis on vous rappelle que ça sera donc le 18 juillet à partir de 19h pour profiter de cette soirée unique qui mêle gastronomie et eh bien, opéra en plein air. Ça sera au château de Fouls à Bourguignon et vous pouvez réserver vos places sur le site directement d'Opéra Bulle. Donc n'hésitez pas, en plus là il y a une petite promotion.
4: Tout à fait.
2: Bonne journée à vous.
4: Merci
2: deux.
4: Beaucoup.
3: Merci.
2: Très bonne journée.
4: Au revoir.
2: Au revoir.
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2: Il est 9h.
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3: Bonjour à toutes et tous, bienvenue dans l'info du jour. L'Orchestre Symphonique de l'Aube, produit par le département, entamera en cette fin d'année 2026 sa 26e saison avec une première série de concerts les 10 et 11 octobre prochains. Valérie Denis, présidente de la commission Tourisme Culture au département de l'Aube, revient sur la saison 2025-2026.
4: La saison 2025-2026 était un peu une saison exceptionnelle dans la mesure où c'était la saison du 25e anniversaire. Donc c'était l'occasion de reprendre, on va dire, une sorte de best-of, les morceaux qu'on puisse apprécier, nos abonnés, nos spectateurs, nos auditeurs depuis 25 ans. C'était également l'occasion de saluer une performance, je veux dire, dans un contexte budgétaire qui est parfois un peu compliqué, réussir à mener 25 années de suite dans un département comme l'Aube, qui est un petit département, une programmation symphonique, c'est une véritable prouesse. On l'a fait parce que le modèle est très très particulier. Et là, on repart sur de nouvelles perspectives, c'est-à-dire la 26e saison, elle va être tout aussi intéressante que les précédentes. Mais voilà, on ouvre une nouvelle tranche de vie symphonique dans notre département.
3: Les tarifs des concerts de l'OSA évoluent pour cette nouvelle saison.
4: Oui, absolument. On est dans un contexte budgétaire qui est très très contraint. Tous les services du département sont à la contribution. Il faut faire des économies de fonctionnement. Et donc on a demandé un double effort. Un effort d'une part à ceux qui organisent les concerts, c'est-à-dire les musiciens, Gilles Millière, voilà, d'optimiser, c'était déjà fait, mais d'optimiser encore un peu plus les formations.

0: soit encore une fois maîtrisé. Et on va demander, après une dizaine d'années où les tarifs étaient inchangés, on va demander un effort également à notre public, puisqu'on va passer pour les tarifs les plus élevés, c'est-à-dire le plein tarif hors abonnement et hors tarif réduit, de 18 à 23 euros. Voilà, c'est une hausse significative, mais encore une fois, c'est une hausse exceptionnelle. Il n'y avait pas eu de hausse dans les années précédentes, et ça reste, en particulier avec les abonnements et les tarifs réduits, un tarif qui reste très très très abordable pour une formation symphonique. Les années passées, on avait, après le Covid, subi une baisse très importante. Il a fallu en fait reconstituer, si je puis dire, le nombre des abonnés. Et la saison dernière, nous étions remontés à 1200, c'est-à-dire quasiment la jauge maximale.
1: Gilles Millière, chef d'orchestre de Lauza, présente la nouvelle saison 2026-2027.
2: La 26e. Comme vous le savez, on termine ce week-end la 25e saison. C'est, pour moi, c'est incroyable, parce que quand on a lancé ce projet, se dire qu'on en ferait 25 saisons, et bon, maintenant c'est fait, c'est magnifique. Et comme vous l'avez dit tout à l'heure, Valérie Denis, on sait qu'on est dans des périodes un peu plus difficiles budgétairement. Néanmoins, on démarre une 26e saison avec le même nombre de concerts, avec l'orchestre sur scène, comme d'habitude. Pas d'excès dans les formations, comme il voulait laisser entendre. C'est-à-dire, par exemple, quand on fait des musiques de films de John Williams, qui demande un orchestre plus gros, on ne fera pas ce genre de programmation, mais on reste dans l'orchestre romantique quand même, c'est-à-dire toujours à 55-60 musiciens sur scène. Voilà, donc ça, toute la saison va être faite comme ça, avec des caractéristiques qui ne changent pas, les horaires bien tenus comme d'habitude, tout au long de la saison, les séances pour les scolaires, il ne faut pas oublier d'en parler, parce qu'on touche quand même à peu près 8-10 000 scolaires tous les ans. C'est quand même une chance pour les enfants de voir ce que c'est qu'un orchestre symphonique, comment ça fonctionne. Parce qu'aussi, ils nous voient répéter, c'est ils nous voient reprendre, on leur explique pourquoi. Et donc, ça habitue aussi à comprendre pourquoi travailler, ce n'est pas toujours aussi simple, toujours aussi aisé, il faut le faire. Quant à la programmation de cette année, bien écoutez, on va faire des programmes tout à fait intéressants. On va accueillir le violoncelle au mois d'octobre avec Emmanuel Bertrand, un programme de compositeur anglais, un concert famille qui va être vraiment un concert famille dans le sens où ils vont pouvoir découvrir dans une pièce originale pour quatre solistes, les flûtes au bois, clarinette, basson, et puis également une programmation pour orchestre cette fois-ci, parce que ça existait que pour petit ensemble, du Carnaval des animaux de Camille Saint-Saëns. Donc là, c'est vraiment une pièce formidable, gaie. Donc ça va être un programme tout à fait famille. Au mois de décembre, ce sera un concert de Noël, dans l'ambiance des Noëls, avec le Casse-Noisette de Tchaïkovski, une Garole symphonie, je me suis plus sur l'anglais, mais enfin voilà, un concert de circonstances. Au mois de janvier, un concert de Nouvel An, qui ne sera pas comme celui qu'on a fait cette année, ni comme les concerts donnés à Vienne. On ne jouera pas de Strauss, c'est promis. Tout le monde pourra écouter du Strauss 1er janvier derrière sa télévision ou sur France Musique, bien sûr. Et au mois de février, alors là, ce sera un peu plus original. On va accueillir un accordéoniste qui est réputé déjà, il est jeune, Félicien Bru. Et donc, on va faire l'accordéon dans tous ses états avec une pièce originale. Parce qu'il a la particularité, pour remettre l'accordéon un peu au bout du jour, de travailler avec des compositeurs actuels, Waxman en particulier, qu'on va jouer à ce concert. Et moi, je trouve ça formidable aussi d'aborder ces pièces écrites pour le musicien actuel. C'est une découverte formidable pour le public, c'est enrichissant. Enrichissant également pour tous les musiciens, parce que pour nous, on ne peut pas rester dans une routine. Si on veut assez performant, on doit toujours se renouveler. Au mois de mars, bien sûr, on va fêter les 200 ans de la mort de Beethoven. On jouera la fameuse 5e symphonie, pom pom pom pom, mais les 3B, il y aura également du Bizet et du Britten. Voilà. Et puis, au mois d'avril, c'est là qu'on accueillera à nouveau Sergueï Nakaryakov, un immense trompettiste russe, trompette et bugle, avec une pièce avec chaque instrument. Et là, bon, il va retrouver le public aussi enthousiasmé qu'il l'a été, je crois qu'il est venu il y a 4 ans. Et c'est quelqu'un de formidable, très modeste, pas l'impression, voilà, il n'est pas du tout dans l'exubérance extérieure, mais de l'intérieur, voilà, comme on dit maintenant souvent, ça envoie et c'est beau. Voilà. Ça, c'était avril, donc. Hein. Et maintenant, pour finir, au mois de mai, alors là, on va jouer de la musique plutôt jazzy, avec un concerto de piano qui sera joué par Marc Lys. Marc Lys est également pianiste, chef d'orchestre, compositeur. Et justement, en tant que compositeur, l'association Les Amis de l'Orchestre Symphonique de l'Eau lui a commandé une œuvre qui est d'une quinzaine de minutes. Et donc, on en fera la création mondiale lors du concert de mai, le samedi et dimanche ici, avec Marc Lys lui-même au piano. Voilà une saison très éclectique au niveau des programmes, très riche au niveau de la musique qu'on va jouer, très diverse. Et également grâce aux solistes invités qu'on va recevoir avec ce qu'ils apportent pour le public, comme tout leur talent, bien sûr, leur générosité habituelle, mais également ce que les solistes apportent aux musiciens. C'est extrêmement important d'avoir des gens de renom qui sont sur scène à côté des musiciens, musiciens d'orchestre. C'est toute l'humilité du musicien, aussi bon soit-il, il rentre dans un moule, c'est l'orchestre, c'est comme ça. Mais après, recevoir des solistes, c'est quelque chose de extrêmement motivant et profitable.
1: Et un double CD pour les 25 ans ?
2: Ah, j'ai oublié de le dire, effectivement. Donc un double CD est sorti, on va le montrer devant le... Voilà. Un double CD qui a été produit par l'association Les Amis de l'Orchestre Symphonique de l'Aube. Il sera en vente à la sortie des concerts à 20 euros. Vous pouvez aussi l'acheter auprès de l'association Les Amis de l'Orchestre Symphonique de l'Aube, dont le siège est au département. Donc il suffit d'envoyer un petit courrier et puis voilà. Et voilà, donc ce disque, c'est un double disque d'ailleurs. Il y a deux CD, il y a à peu près 2 heures de musique. Ce sont des extraits ou des mouvements, etc. Des extraits des concerts qu'on a donnés en octobre, novembre, décembre 25 et février 26. Voilà, donc des extraits de ce qu'on a fait pendant 24 ans avant. Voilà, donc ça c'est aussi une manière, l'association a voulu marquer le coup en faisant quelque chose, et quoi de mieux. Ça paraît un peu déjà vintage, hein, les disques, hein, puisque maintenant on appuie sur les boutons, on prend des abonnements, n'est-ce pas, c'est ça. Mais quand même, un jour vous verrez sur sa bibliothèque ou sur ses étagères, on va retrouver ce disque, on va dire, ah, mais en fin de compte c'est une belle époque, comme pour certains ils retrouvent les 33 tours aujourd'hui.
1: Vous pouvez prendre vos places sur maisonduboulanger.com ou au 03 25 40 15 55. Les abonnements à 3 ont été simplifiés pour proposer 2 formules, 8 concerts pour une saison complète, 4 concerts pour une demi-saison. Pour les autres communes, les réservations se font pour Bar-sur-Aube où il y a 2 concerts auprès de l'Office de Tourisme ou de l'École de Musique agréée de la commune, à Romilly-sur-Seine auprès de l'Office de Tourisme, 03 25 24 87 80, à Nogent-sur-Seine auprès de l'Agora Michel Barouin au 03 25 39 51 60 et à Bar-sur-Seine. La réservation se fera auprès de la Maison du Tourisme au 03 25 29 94 43.
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2: Bonjour à toutes et tous, bienvenue dans l'info du jour. Pour sa 23e édition qui se déroulera du 16 au 24 octobre prochain, le festival Off se réinvente avec des artistes internationaux, des nouveautés et une billetterie. Grégory Blanchon, programmateur, coordinateur et cofondateur de l'association Dissonance qui porte le festival Off, explique pourquoi la mise en place d'une billetterie.
3: L'objectif, c'est que le festival reste accessible à tous et au plus grand nombre. Et ça sera une billetterie pour la première fois à prix libre. Donc chaque spectateur donne ce qu'il veut, dans la mesure de ses possibilités ou de son envie. S'il ne peut pas donner grand-chose, eh bien, ça peut être 50 centimes, 1 euro symbolique. Et pour ceux qui veulent donner plus et soutenir le projet, ils donneront plus. Et puis pour faciliter l'accès à ceux qui veulent faire toutes les soirées, on mettra un pass pour l'ensemble de la semaine avec un prix qui sera fixe et la possibilité de donner également aussi plus. Voilà. L'idée, c'est de rappeler que la culture, ça a un coût, que tous les projets ont besoin d'être soutenus, et puis ça permet aussi d'initier ce dialogue avec le public, de se dire on propose des groupes, vous pouvez aussi les soutenir en donnant ce que vous pouvez. C'est un principe qui a déjà été proposé par des collègues, notamment L'Âme du Temple, avait proposé l'accès au tremplin Palme il y a quelques années à prix libre, ça avait été très bien accueilli. Nos Rêves Font du Bruit le faisaient aussi dans les concerts proposés dans les bars. Donc c'est vrai que ça a fait aussi un peu sens pour nous de se dire on va rejoindre un petit peu le modèle, et ça arrivait au moment aussi où on s'est dit que c'était pour nous le modèle économique important d'avoir ce financement complémentaire. Il y a l'augmentation des coûts, évidemment, de l'ensemble de la chaîne de production du festival. Et puis, c'est bien aussi de ne pas se reposer que sur des financements publics, même si on a des partenaires privés. Mais on sait que c'est pas non plus des financements qui sont forcément pérennes. Donc c'est bien aussi, nous, d'assurer des plusieurs canaux de financement.
2: Côté programmation, les artistes viennent parfois de loin, ce qui a également un coût.
3: C'est aujourd'hui une programmation à plus de 50% internationale. Ça a aussi un coût, même si c'est pas forcément avec les artistes internationaux que la négociation est la plus dure. Mais parce qu'en France, on a un système aussi où tourner en France, c'est des conditions, et tant mieux, avec notamment des financements publics, des super conditions. Et il y a aussi cette qualité d'accueil. Finalement, quand les artistes internationaux viennent jouer en France, on a toujours des retours sur la qualité de l'accueil qui est souvent au-dessus d'autres pays, mais aussi parce qu'on a cette chance d'avoir un soutien public. Et donc, nous, on le voit bien dans l'accueil, c'est pour les retours qu'on a, souvent la qualité de l'accueil est au-dessus de beaucoup d'autres pays où les conditions peuvent parfois être très dures.
2: La programmation internationale représente 50% sur les 17 artistes rock-pop.
3: Avec 6 nationalités différentes qui seront accueillies, on a des artistes américains, des artistes mexicains, des italiens, des belges et des québécois, et une artiste aussi qui vient du Maroc. Donc on est aussi content d'élargir, que ce ne soit pas toujours les mêmes nationalités qui viennent, et c'est aussi au hasard des propositions, des découvertes, donc ça c'est toujours vraiment aussi important. Et vraiment, ce qu'on a apprécié, parce que c'était l'année dernière qu'on a vraiment développé ce côté international. Et humainement, c'est vrai qu'il y a encore un côté intéressant, parce qu'il y a forcément la barre de la langue au début. Et puis la musique fait qu'on va se comprendre, on va trouver des références communes. Et on a passé des chouettes moments aussi avec les artistes l'année dernière étrangers. Et on espère que ce sera encore le cas cette année.
2: Grégory Blanchon explique comment il travaille pour faire venir les artistes au Off.
3: Un agent nous propose, une fois il a repéré le festival, nous propose des artistes, et du coup après derrière ça nous ouvre à plus de propositions. Pour effectivement les Nuits Transatlantiques, là c'est le fruit d'un partenariat avec le Festival International de Chansons de Granby, avec lequel on co-programme cette soirée des Nuits Transatlantiques et surtout cette tournée de 6 dates dans le quart nord-est de la France. Avec Marco Emma, qui est l'artiste sélectionné par le tremplin de Granby, et Rosier, qui a été programmé en coordination avec les 6 salles qui accueillent la tournée. Et on fait un jury avec tous les programmateurs, donc La Cartonnerie, Laurent Geleux, Migène et Saint-Quentin. Et On reçoit une cinquantaine de candidatures et on choisit, cette année il n'y avait qu'un seul artiste à choisir, donc c'était assez rude. Mais ça permet un beau moment de dialogue et d'arriver à choisir un peu un coup de cœur commun. Cette année, ça a été sur Rosier, un beau projet.
2: Le cofondateur revient sur la programmation et les nouveaux lieux de cette édition.
3: Un de mes coups de cœur, c'est notamment Gabriel Kruger qui va se produire l'arrosoir, anciennement Midi-Oval, avec le prix des Un Rock. Et je trouve qu'il propose un rock français un peu renouvelé pour les amateurs de ce style. Et c'est un peu dans l'ADN aussi de Dissonance, donc ça va faire une belle soirée. Après, le plateau proposé notamment le lundi Orange avec Gaouta, cette artiste marocaine qui commence à faire un peu le buzz dans le milieu avec sa Cold Wave chantée à la fois en arabe et en anglais, et elle est multi-instrumentiste. Et Flowers for the Dead, aussi beau projet de rock grunge américain. Ça va vraiment être un beau, vraiment une belle soirée, je pense. La soirée, alors c'est pas un nouveau lieu, mais si c'est un nouveau lieu, la soirée au Petit Cru aussi, on a souhaité proposer deux artistes féminines en piano-voix, puisque c'est un lieu où on propose plutôt des choses plutôt posées. On n'allait pas envoyer un trio de rock garage au Petit Cru, même s'il aurait accepté le deal, mais c'est l'idée du off-off aussi, hein, c'est de trouver un match entre les artistes et le lieu. Et Mélissa Weckhardt et Nuit Noire, ça promet une très très belle soirée. L'année dernière, Louis Charbonnel s'était produit en ouverture et on avait eu que des retours dithyrambiques sur sa voix et qui avait charmé tout le monde. Et je pense que ça va être à peu près le même cas d'école pour cette soirée au Petit Cru. Et puis après, la soirée à The Message aussi, double plateau avec notamment les Américains My Son The Doctor. J'ai beaucoup apprécié leur dernier album avec une musique d'un rock assez large qui va d'influence de 2000 à des choses beaucoup plus modernes et beaucoup d'humour, beaucoup de désinvolture. Et à The Message, voilà, ça colle super bien avec le lieu, il y a toujours beaucoup de monde. Donc ça, une avant-dernière soirée qui se promet à la hauteur de très belles soirées du Off-Off.
2: Le festival Off-Off se déroule en complémentarité du festival des Nuits de Champagne, une longue histoire entre les deux.
3: Bah, c'est la naissance hein, du festival Off-Off et d'être complémentaire en fait. On a avec Nico, il y a maintenant 21 ans, c'est la 23e édition, 22 ans, on a créé le festival Off-Off parce que on venait du rock évidemment, on avait 20 ans de moins, on avait beaucoup d'énergie et en même temps on s'est dit pourquoi plutôt que de dire il n'y a pas forcément la musique que nous on écoute dans le festival, plutôt que de râler, on s'est dit on va proposer une prog qui nous plaît. Et l'intelligence du festival, ça a été d'accueillir ça plutôt à bras ouverts et de se dire nous on vous soutient, on vous donne la première année quelques moyens. Et puis oui, c'est intéressant de proposer des artistes qui ne sont pas forcément que dans l'ADN des Nuits de Champagne, même si la première année on avait Barcelona par exemple dans la première édition qui faisait le lien avec les propositions artistiques du festival des Nuits de Champagne. Et cette année, évidemment, il y a aussi des artistes francophones. Par exemple Mélissa Weckhardt et Nuit Noire pourraient très bien revenir et on leur souhaite se produire dans le festival des Nuits de Champagne. Gabriel Kruger aussi qui chante en français, voilà. Effectivement, la partie internationale qu'on a développée, c'est un petit peu moins le cœur des Nuits de Champagne et c'est l'intérêt de proposer cette complémentarité à un public qui va pouvoir trouver aussi des artistes qui correspondent à leurs envies.
2: Les Nuits Transatlantiques sont aussi l'héritage des Nuits de Champagne qui sont aujourd'hui intégrées au Off-Off-Off.
3: Tout à fait. Et puis le lien entre la ville de Troyes et le Québec et Montréal aussi est pas quelque chose à négliger. Donc ça faisait sens aussi pour nous de conserver cette soirée et de la défendre. Parfois c'est l'histoire aussi de ces Nuits Transatlantiques, même si on s'est cherché un petit peu au bout de quelques années. Mais moi ça fait quelques éditions où j'imaginais vraiment proposer cette soirée aux trois fois plus, et donc je suis content que cette année on ait réussi à le faire, à le repositionner. Je pense vraiment que c'est la soirée et c'est le lieu idéal pour accueillir ce projet des Nuits Transatlantiques, et ça nous permettra effectivement de rester dans des lieux atypiques tout le long de la semaine, et je pense que pour le public aussi ça a plus de cohérence et ça a plus de lisibilité.
2: Vous pouvez retrouver toute la programmation du festival Off-Off-Off sur le site des Nuits de Champagne.
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0: Et voilà, c'était votre matinale sur Thème Radio. Vos programmes pour cette belle journée de mercredi 8 juillet 2026 commencera à 13h avec vos infos locales. 13h15, le joli mot. 14h, rediffusion de votre émission dominicale Walkman. 17h, vos chroniques associatives avec le CNRA. 19h30, vos infos locales. Et voilà pour cette belle journée à l'écoute de Thème Radio. On vous souhaite évidemment une très agréable journée et on se dit à demain.
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2: Il est 14h.
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Et on va commencer cette émission avec ce matin. Mais quand le matin? Encore un matin? Un autre matin? Et on voudrait peut-être des matins calmes. La suite avec Catherine Ferry et Claude François.

À l'instant, c'était Michel Sardou. Dans ma mémoire, elle était bleue. C'est peut-être le bleu de tes yeux, les mots bleus, ou le bleu des regrets qui peut donner des bleus au cœur. La suite avec Édith Piaf et Charles Aznavour, suivi de Christophe.

Et c'est avec Charlie Brown qu'on a démarré notre page étrangère. On aura le groupe Boney M, Kim Carnes, Imagination et Samantha Fox. La suite avec River of Babylon qui sera suivie de Bette Davis Ace.

Et on poursuit avec Imagination, Justin Illusion, qui sera suivi de Samantha Fox, Nothing Gonna Stop Me No.

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On vient d'écouter Lucky Blondo au cœur du silence. On peut voir le cœur grenadine, le cœur de requeur, un cœur de loup et peut-être le cœur en deux. La suite donc avec Laura Woolsey, suivie de Julien Clerc.

La suite, ce sera Philippe Lafontaine, Cœur de loup, qui sera suivi de Johnny Hallyday, Le cœur en deux, en version longue.

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1: On vient d'écouter Véronique Sanson avec L'écume de ma mémoire. Ma mémoire, oui, j'y pense et puis j'oublie. Oui, oublié, mais j'ai tout oublié. La suite donc avec Michel Sardou et Claude François.

À présent, je vous propose d'écouter Johnny Hallyday Oublié, qui sera suivi de Christina Marocco avec Marc Lavoine, J'ai tout oublié.

Et oui, on arrive à la fin de cette émission. On vient d'écouter Sabine Paturel, Le Petit Bouchon. Elle est sage comme une image, pourvu qu'elle soit douce, pour avoir la douceur de vivre, si qu'elle soit si douce à mon souvenir. La suite donc avec Lio et Mylène Farmer.

Et pour clôturer cette émission, on le fera avec Johnny Hallyday, La douceur de vivre, qui sera suivi de Claude François, Si douce à mon souvenir.

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1: Il est 17h.
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3: Une femme sur cinq a déjà été victime de violences sexistes et sexuelles au travail.
4: Ici, ça n'existe pas.
5: Si, le harcèlement sexuel ne s'arrête pas aux portes de cette entreprise. Ne fermons plus les yeux.
3: Canel Rechin est la coordinatrice de l'association 1 sur 5, qui est un espace ressource contre les violences sexistes et sexuelles au travail. Elle est basée dans le Tarn et rayonne sur toute l'Occitanie.
6: On ne traite que de ce sujet-là, qui est un sujet très spécifique, qui est à la croisée des champs de lutte contre les violences sexistes et sexuelles, lutte contre les violences faites aux femmes, d'égalité entre les femmes et les hommes, et des sujets aussi de droit du travail. Donc on le fait à travers trois missions. On a une mission d'information, de soutien et d'accompagnement des personnes qui sont exposées à ces violences. Et puis on a également une mission de formation de tous les acteurs et toutes les actrices qui sont en charge dans les entreprises, d'accompagnement des personnes qui sont exposées à ces violences. Et puis, on a également une mission de formation de tous les acteurs et toutes les actrices qui...

0: concernés sur un seul département. Les violences sexistes et sexuelles regroupent à la fois les paroles et les comportements de harcèlement, d'exhibition ou d'agression sexiste ou sexuelle.
1: Je me sens responsable de ce qui m'arrive et c'est vrai que j'ai beau le tourner dans ma tête. Ce qui est dur aussi, c'est que mes collègues, ils ont fait que de me dire ça depuis 2-3 mois là, que c'est de ma faute. Donc voilà, c'est aussi très dur à apporter du coup.
2: Ok, oui, j'entends et vous savez, vous êtes la plupart des personnes qu'on accompagne et qui sont exposées à ce type de violence peuvent ressentir ce que vous ressentez actuellement, mais c'est très important de savoir que vous n'êtes en aucun cas responsable de ce qui vous arrive. La seule personne responsable, c'est la personne qui vous a agressé sur votre lieu de travail. Et puis, il y a aussi quelqu'un d'autre qui est responsable dans cette situation, c'est votre employeur, parce qu'on n'a pas pu en parler jusque-là, mais en fait, votre employeur est responsable de votre santé, de votre sécurité sur vos lieux de travail. Votre employeur doit interdire tout fait de violence sexuelle et doit mettre en place des actions pour vous protéger, pour prendre en charge ces violences et pour sanctionner l'auteur des faits. Donc là, rien de tout ça a été fait et c'est bien ça qui est problématique dans votre situation et c'est là-dessus que vous allez pouvoir agir, peut-être si vous le souhaitez.
0: Une sur cinq est la seule association d'Occitanie spécialisée sur ces sujets de violences sexistes et sexuelles au travail.
2: Alors en 2025, il y a à peu près 800 personnes qui ont participé à nos actions, donc que ce soit sur l'accompagnement de victimes, où là c'est quelques dizaines de personnes, et puis sur aussi les actions de formation et de sensibilisation, où là on a pu toucher des grands nombres de personnes et sur des publics très divers.
3: Il y a des gros enjeux, nous on le dit, de formation, d'outillage des employeurs pour réellement prendre à bras le corps ce sujet. Aujourd'hui, il y a de plus en plus, au niveau réglementaire en tout cas, il y a des lois qui obligent les employeurs à agir, mais derrière, ces lois ne sont pas forcément suivies des faits. Et on le voit quand les victimes nous sollicitent et qu'elles nous font part de leurs récits. Bien trop souvent, les employeurs soit ne sont pas vraiment au courant de leurs obligations, soit appliquent des sortes de process qui ne sont pas réfléchis et qui ne correspondent pas du tout aux besoins. Et donc, les victimes se retrouvent pas crues, jugées, voire sont obligées, pour la plupart, en fait, de quitter leur travail. Donc, il y a un énorme enjeu à ce niveau-là. Et puis après, il y a évidemment tous les enjeux au niveau du traitement judiciaire de ces violences qui, aujourd'hui, l'ensemble quasiment des violences sexuelles en France, l'immense majorité sont classées sans suite et évidemment les violences au travail ne font pas exception.
0: 30% des victimes de violences sexistes et sexuelles au travail ne parlent jamais à personne des violences qu'elles ont subies. En Occitanie, l'association 1 sur 5 informe et accompagne les victimes, forme les employeurs et sensibilise le grand public.
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Quand j'étais jeune, je voulais être ingénieur dans les ponts puis dans les chaussées. Alors on m'avait mis à l'école. J'y suis resté jusqu'à 19 ans et demi. Parce que j'avais eu du mal à avoir mon certificat d'études, alors mes parents m'avaient poussé un peu. Ben, à l'école, on n'étudiait pas tous pour être ingénieur dans les ponts puis dans les chaussées. Non. Moi, j'étudiais ça parce que j'avais ça dans le sang, n'est-ce pas? Le génie, l'initiative. Ben, il y en a d'autres qui étudiaient l'anglais parce qu'ils voulaient aller en Angleterre. D'autres qui étudiaient l'algèbre parce qu'ils voulaient aller à Alger. Enfin, je ne sais pas si vous avez été dans les grandes écoles, mais c'est comme ça que ça se passe. Puis vous savez, quand on a fini ses études comme ingénieur dans les ponts et dans les chaussées, en sortant, on a une place tout de suite. Alors moi, en sortant, j'ai débuté chef cantonnier. Alors là, j'avais l'initiative. J'avais 3 cantonniers sur mon commandement. Je calculais, vous savez. Parce que vous savez, dans les routes, enfin, tant de cailloux, tant de trous, tant de bourrettes, les multiplications. Alors là, j'avais l'initiative. J'avais 3 cantonniers sur mon commandement. Je calculais, vous savez. Parce que vous savez, dans les routes, enfin, tant de cailloux, tant de trous, tant de...

éclaireur. Mais là, vous comprenez, j'éclairais avec ma moto. Vous savez, vous me suivez, hein? Avec ma moto, je faisais de la lumière, j'avais l'initiative. Mais un jour, j'étais embarrassé parce que ma moto était en panne. Parce que moi, j'ai fait les études dans les pompes et dans les chaussées, mais dans le moteur, non. Mais quand même, je n'ai pas voulu en rester là. Vous savez, dans le génie, on est tous comme ça, on veut toujours chercher, voir plus loin. J'en ai pas eu pour longtemps, vous savez. Toujours l'initiative. J'ai vu le gigleur qui giglait. Hop, c'était le gigleur. Après, la bougie, j'ai fait faire l'étincelle. En moins de deux, ça y était. J'ai foutu le feu à la moto. Là, j'étais pas bien parce que j'avais de l'essence sur ma capote, alors j'ai pris feu, ça me chauffait, ça me chauffait. Mais quand même, j'ai pas perdu d'heure. Toujours une initiative, il y avait une herbasse qui était là à côté. Je me suis dit, je vais me rouler dans l'herbe, ça va tout étouffer. Aussitôt dit, aussitôt fait. Hop, n'ai pas eu pour longtemps. J'ai pas fait attention, dans l'herbasse, il y avait beaucoup de vaches. Alors forcément, il y avait beaucoup de. Je me suis roulé dedans, forcément. Puis plus je me roulais, n'est-ce pas? Plus j'en écrasais, et puis, surtout moi qui suis lourd, pensez. J'avais bien appris à l'école, Pierre qui roule n'amasse pas la mousse, mais je vous garantis que si Pierre n'en a pas ramassé de la mousse, j'en ai ramassé, moi. J'étais plutôt à mousse caillée. Mais quand même, j'ai pas perdu le nord. Hein. Toujours l'initiative, il y avait une mer qui était là à côté, j'ai plongé sous l'eau. Oh, allez, hop, aussitôt dit, aussitôt fait, hop. Pas eu pour longtemps, j'ai plongé sous l'eau. Ça n'a pas loupé, surtout que je sais pas nager. Mais après, je ne pouvais plus remonter. Alors je me suis retrouvé à l'hôpital. Puis le docteur, il me dit, alors, sacré ingénieur, tu t'es jeté dans l'eau, puis tu brûlais, tu as dû être transi. Oh, je lui dis, non, docteur, j'étais bien couvert.

Je voudrais vous raconter une aventure qui m'est arrivée à Fukuoka. Fukuoka, c'est une ville au Japon. Au cas où vous iriez à Fukuoka, demandez où est Sumi. Sumi, c'était le nom de ma geisha. Elle jouait du koto pendant que moi je faisais mes katas. Ça commençait là. Quand je lui parlais, elle ne me répondait pas. Alors, j'ai voulu lui faire du mal. J'ai voulu lui faire le mal. Mais elle m'a pris très mal. Alors, j'ai voulu me faire la malle. Laissez-moi vous raconter mon aventure avec Sumi.

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1: Il est 22h.
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2: Il est minuit.

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